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1: Sous tes remèles, partagez-le. Sous tes remèles, quittez un commentaire et nous promettons que dans la prochaine édition que nous parlons pour faire, tout le monde qui quitte un commentaire n'a pas salué ou n'a pas bon love là en particulier. Nous c'est Radio Télé Humidité, n'a pas émettre sur 95.7 FM stéréo du côté de Cap-Haïtien. Mais l'émission ça a été passée sur plusieurs médias. Régie Média, Radio Télé Progrès depuis Jacques Mel, Cause d'Évangile Média, Radio Télévision Sismique, Radio Télé Profonde Haïti et Radio Miroir d'Haïti. Donc c'est tout média ça qui mettait tête ensemble pour te permettre que l'émission ça l'arrive la caillou clair tant coup de l'eau cocoyer. Merci tout le monde. Restez branchés, programmation radio va continuer.
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1: Plus de différence dans tout ça, politiquement, s'il vous plaît.
0: Merci, Anthony.
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